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0: King of Cubaton.
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fidèle à cette ambiance. Et dans les prochaines minutes, j'aurai l'immense plaisir aussi de vous retrouver du côté du canal SMS. Je vous donne le numéro de téléphone. Hein. 0692 50 53 58 pour le dépôt de vos messages. Bonne écoute à monsieur et madame Bavelin. Salut Bruno, salut Maïva, coucou Maïlis.

Et toute la famille en profite pour souhaiter un joyeux anniversaire à Samuel. Un an de plus à ce fête. On est avec toi pour ce dimanche après-midi. La team Gilets jaunes.

On est dimanche. On sirote notamment en mode apéro. On sortira aussi les bons petits plats. Accompagné de cette ambiance.

Bonne écoute et bon voyage aux 24 communes du département. Le 974 vient manger. On a aussi pas mal de réunionnais.

On te fait frissonner avec Lille Intense. Bon dimanche. Bonne écoute à toute la team Fréquence Mix. Salut toute la famille Amadi, salut Esteban. Bonne écoute à Mathieu aussi, Eli Carlage. Salut Loïc, toute la famille Phileas. Salut Laurent et toute la famille Bertil. Excellent dimanche aussi à tous.

0: Vous êtes nombreux, nombreuses à nous rejoindre pour ce dimanche après-midi.
1: Aïe, aïe, aïe.
0: Ça fait extrêmement plaisir. Rate pas ce rendez-vous dominical qui est totalement à toi.

frères DJ animateurs, les professionnels de l'événementiel. Comme chaque dimanche, ils sont là. Salut toute la team. Lorenzo Animation, salut toute la famille Kérol. Fidèle au poste. Passe un big up à ma femme, Anaëlle.

nombreuses à nous tendre l'oreille par ce dimanche après-midi, pour ce premier dimanche du mois de septembre. On est sous les meilleurs auspices, on a toutes les conditions, et dès 14h, on aura totalement toutes les autorisations. On ajoutera aussi tous les voyages.

On vous remercie. La fidélité. Après une semaine de dur labeur, on se retrouve dans ce moment convivial, joyeux, en famille. C'est le dimanche à l'île de la Réunion. Très belle après-midi à toute la famille.

Ah, et ça va valser de tous les côtés pour ce dimanche après-midi, hein. Il y a la place. Et du côté de chez vous, il faudra le faire. Où que tu sois, dans le salon, au niveau de la terrasse,

travailleurs, travailleuses. Il est temps de relâcher la pression de toute cette semaine. Allons mettre au feu. Comme ça. La flamme. Hauteur. Okay.

notamment nos cirques, comme chaque dimanche. Ne manque pas le rendez-vous. Mafate, Salazie, Silaos, bien le bonjour et bon dimanche.

Le bonsoir à toute l'équipe, c'est pour souhaiter un très bon dimanche à toute la famille Châteauroux, Noël, Waro, Gono, Ringama, Tristan. Et un gros big up à toute la team Cousinade. Signé Mimi Mati de la cuisine centrale de Saint-Paul. Bon dimanche.

Bonjour à toute l'équipe. C'est pour faire un petit dédicace à toute la famille Chamant et surtout de la part de Bastis et Rodrigue. Très bonne journée. Fais péter l'équipe. Mets l'ambiance. Salut Rodrigue, salut Chamant. La famille dit bien branchée. Salut Baptiste.

L'occasion de souhaiter un joyeux anniversaire à mon fils Mathieu Célestin pour ses 14 ans, mon champion de hockey sur gazon. Je souhaite plein de bonnes choses, beaucoup de bonheur et de réussite. Surtout, continue à faire à vivre de ta passion à fond. On t'aime très fort et à tout à l'heure l'équipe. Erika de la Châtois. Happy birthday Mathieu. Un an de plus, on le fête avec toi pour ce dimanche.

c'est Daniel de Châteauroux. Salut Daniel. Bon dimanche et bonne écoute à ma petite maman Monique, à mon frère Emmanuel, ma belle-sœur Nutella, mes neveux DJ Mago, Raphaël, à Camille, à ma sœur Babel, à mon beau-frère Juju, à mon frère Flo, à mon mari Ludo, à mon fils Adrien, ma fille Nénès, à la famille Châteauroux, famille

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0: gros big up à toute la famille Nativel de la Rocade, Colom, Colonum, Steven Nativel, Malmar du Chaudron, toujours bien branché. Bon dimanche et bon après-midi à sa chérie, aussi ses enfants, Deliana et Sandyven et toute la petite famille.
1: Voilà, petit bateau.
0: Bonne écoute aussi à la ville de Saint-Leu.

agenda pour ce dimanche après-midi. Pas question de faire la sieste. Il y a l'ambiance. Et pour ce dimanche 6 septembre, c'est l'ambiance du sud.

Manu. Je suis totalement en forme comme chaque dimanche après-midi. Pour faire danser toute la Réunion. Pour vous accompagner dans ce voyage musical qu'on vous sert aux côtés de DJ Nico 974. Faisons vibrer l'île intense et notamment l'île au parfum. Salut Mayotte. Comme ça. Passons le bonjour aussi à nos cousins, cousines du côté de l'île sœur. Excellent dimanche. Salut Jean-Claude.

leur anniversaire de mariage et anniversaire de Bernard pour ses 56 ans. Happy birthday. Bonne dégustation musicale pour ce dimanche après-midi. Et pour la suite, DJ Nico, c'est nouveau départ. On y va. On ouaille comme ça. Cadencé comme ça. Ah, il faudra totalement agiter le popotin pour ce dimanche après-midi. On ouaille.

13h passé de 6 minutes à l'île de la Réunion. Si t'arrives à l'instant, dans cette prise d'otage de la bande FM, retransmission sur RSL, LFM, Fréquence Sud, RJL, Seine FM Mayotte et les radios web.

Ça sera l'ouverture des portes magiques. On est totalement en direct, comme chaque dimanche. Depuis la cabine son du Plalada, zone pépinière de Pierrefonds. Où cette ambiance s'installe totalement dans tous les foyers 974.

Et tout au long de l'après-midi, ça sera le moment approprié où tu retrouveras les hits tendances du moment, les meilleures sélections d'antan. Le

Vangeta Salom, Drula. Eux aussi sont connectés. Merci de la fidélité, la réunion, on y va ensemble. Comme ça, bougez. Allez. Que vous soyez dans le Nord,

Pas besoin de préciser à Zot que cette ambiance-là est totalement installée sur RJL, LFM, Fréquence Sud, RSL Radio, Sun FM Mayotte et les radios web. 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Total tir groupé à tous nos prestataires qui participent à la réussite à chaque édition.

Très bel après-midi à toute la famille Kérol, Lorenzo Animation, du côté de Sainte-Marie. Bon dimanche à tous les confrères de l'événementiel.

êtes les meilleurs. Je voudrais souhaiter un bon dimanche à toute la famille du côté du 974, à mes enfants. Très bonne journée à ma femme Bénédicte Naz.

Bonjour à toute la team en mode apéro. Le son le top. C'est pour faire un big up à toute la famille et des amis de Saint-Joseph. La possession, Rapanon. Bon dimanche. Salut Kalim.

à mon frère Titus, ma belle sœur Nutella, ma sœur Baboun, à mon beau-frère Ludo, mes neveux et nièces. Gros fiouk à toute la team cousinade. Babel de la Corse accompagné de sa mère Monique.

Et je souhaite bonne rentrée scolaire à mes enfants, Maïven et Iris, Papaye et Mazotte. Je souhaite à ma petite maman, Marie-Rose, du côté du tampon 3 mars. Allons le 974.

Excellent dimanche aussi à toute la famille série. Salut Johan. Sacre ambianceur. Team BBM, Team BKM. Bon dimanche.

Ils ont totalement raison pour ce dimanche après-midi d'avoir choisi la zone pépinière de Pierrefonds. Souhaitons un joyeux anniversaire à Jessica pour ses un an de plus. Team Saint-Louis dans l'ambiance. Pour Jessica, bip bip. On va le célébrer avec toi. En te souhaitant le meilleur. Plein de bonnes choses pour cette nouvelle année.

Dani aussi. Bon dimanche. Bon dimanche à vous. Merci d'être là, fidèle à l'ambiance. Bonne écoute à Hélène de Bois d'eau, dédicace à ma fille Mélissa de Lyon.

d'amour, Manon, Bilba, Gros Je T'aime. Je souhaite une bonne rentrée à mes enfants, Maïvan et Iris. Et un gros Je T'aime à ma petite maman, Marie-Rose, du tampon 3 mains, à Londres 974. Bonne journée à Morgane, à la gamin.

Mamzel, JC Leroux, fait un coucou à GNT, Soso, Malbarez, BDB, Zamzam, Donovan, Matinout, toute l'équipe.

des cascades dans l'ambiance. On y va. Roulement, on y va. Allez. Tout le monde. Préparez-vous à monter les...

midi, Voie Rouge Sainte-Marie a fait le déplacement. Allez Sainte-Marie. Allons amuser pour ce dimanche après-midi.

Répondez-moi, c'est bonne écoute à mes parents. Salut maman, salut papa, toute la famille Souton. Bel après-midi avec nous. Bon voyage musical. On est là à vos côtés. En direct depuis la cabine son du Planada, Zone Pépinière de Pierrefonds. Le duo entre DJ Nico 974

Continuez aussi à nous envoyer vos messages. 0692 50 53 58. Que tu sois à la maison, sur les aires de pique-nique, au niveau des fonds de mer, sur les routes du département, ou notamment au boulot, en compagnie de ton ambiance, quoi demander de mieux ?

Et pour la suite, DJ, c'est nouveau départ, on y va. Formation Volteface qui arrive. Ah, nous, Kaizuke. En noir, allez.

Bonne écoute à toute la famille Maillot, salut toute la famille Antoinette, la team Somme Plomberie et Claire, salut Ludo, salut Mélissa, salut Meldrick, salut Melvic, bon dimanche. Et bonne écoute aussi à toute la famille, bonne, bel après-midi. Yes, c'est ça. Ils sont là.

Bonne écoute aussi à toute la famille Morel. Salut Olivier, salut DJ Letty. Bon dimanche à toute l'équipe, passe un big up au football Malbar, Ticoc de Saint-Pierre et Gabriel. Bel après-midi.

Salut à Jacqueline de Saint-Paris. Je vous souhaite à Zot une bonne après-midi. Bonne écoute. Et des dédicaces à Bob Dioc de la Saline, Léo,

Bon, écoute à Jessica de Prima. Ah, mais les pressés arrivent le dimanche, hein, pour faire l'ambiance dans la case. Un bisou à mon cousin chéri, Anoïc de Lyon. Un bisou à sa femme, Cynthia. Un coucou à ma tante, Sergine. Big up à toute la famille. Niam Dila. Nous aussi, chaque dimanche, on est heureux de vous retrouver.

Eddy qui bat son plein grâce à la retransmission de nos partenaires qui nous fait confiance à chaque édition. J'en profite pour faire un spécial big up à Kéran qui nous tend l'oreille pour ce dimanche après-midi. Et crois-moi, comme chaque dimanche, on fait danser toutes les générations, des plus jeunes, de la nouvelle génération, à nos aînés. Le temps d'un instant, on sillonne toutes tes sélections préférées.

transmet les kicks en mode feu de bois à toute la famille Moukouta, Ilata, sans oublier la Mifa de l'autre côté, Sylvana, Emeline, Tessie, Ticia et Chris Lane.

Kiran peut goûter à l'ambiance du Plalada, Zone Pépinière de Pierrefonds. C'est l'adopté, hein. Tout cela est certifié. On a totalement le label.

Bon dimanche, bon après-midi à Steven Nettubel, doucement avec l'homme à la canne, et bienvenue dans Ton Moi Malbar. En ce dimanche posé, connecté avec l'ambiance tranquillou, sur le boulodrome de Saint-Pierre, joyeux anniversaire à Elena, bon après-midi à toute l'équipe. Happy birthday, Kelena. Bon dimanche. Salut.

où on sillonne tout le département grâce à nos partenaires pour la retransmission. Fréquence Sud, LFM, RJL, CNFM Mayotte, la radio RSL, aussi présent sur Akawan et Go Music 974. On vous dit tout simplement la vérité. Hein. Ouais, c'est sûr.

On a aussi pas mal de personnes qui assurent les services. Et ouais, le dimanche, il y a pas mal de personnes qui bossent aussi. Viens du courage. On est là à vos côtés. On est aussi dans le même bateau. On nous motive et on vous motive. C'est dans les deux sens. Vous êtes nombreux et nombreuses à nous écouter, à nous envoyer vos messages du côté du canal SMS 0692 50 53 58. Bonne écoute.

ce dimanche après-midi, ils nous ont choisi pour assurer l'ambiance. Leur anniversaire de mariage à Bernard et à Sandrine. Un an de plus, ça se fête. Hein. On est avec vous. Encore joyeux anniversaire. Bel après-midi. On salue notamment le 7.

9 degrés à l'ombre. L'homme à la canne. Suivi de modération aussi. Salut les copains. Le canal SMS pour vos messages.

Le raison de mettre le zouk de côté, attention la réunion. Pour la suite, DJ Nico, c'est nouveau départ, on y va. Allons, cadence un bon, c'est qu'à piquer. L'ambiance des affaires. L'une des princesses. Allons, Misty.

0: Où c'est? 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Cadencez ces cadeaux faits.
1: C'est les bons comme il se doit pour ce dimanche, l'anniversaire de Jessica.

à mon frère. Big up à toute l'équipe du Plalada. Merci toujours à nous faire vibrer chaque dimanche. Merci à vous de votre fidélité. Un joyeux anniversaire à ma maman, Madame

Aurore Singer, Danny Drac et Meta. À cette même l'invité pour ce dimanche.

Nous avons aussi la ville de Saint-Leu dans l'ambiance Mette de Fer. Allons. Les avirons, les temps salés, Saint-Louis, allons. Bougez.

Une seule destination pour terminer son week-end. Totalement bien installé du côté de la cabine son du Plalada, Zone Pépinière de Pierrefonds, où chaque dimanche après-midi, c'est de bien apprécier son dimanche, de bien le terminer. On va entamer une nouvelle semaine

On a l'immense plaisir aussi de faire route avec Lucas. Et bon dimanche. Le bonjour notamment à toute la petite famille. Et rencard vendredi prochain pour cette édition exceptionnelle. Raga les gens. On se remémore la jeune

0: nation.
1: En ce dimanche, on célèbre aussi l'anniversaire de Samuel. Luverval City. Toute la famille Pan, toute la famille l'Allemand. Cédric BBM, salut Amy, salut Angélique. Monsieur et Madame Gilet Jaune, les spécialistes. Samuel, joyeux, joyeux. Bel après-midi. Et très bon appétit, hein.

0: son plein. L'honneur aussi de souhaiter un joyeux anniversaire à Jemila, de la part de ton chéri. Un an de plus à ce fête. Coucou notamment à la belle-mère. Bel après-midi. Comme ça, Romain.
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0: Bel après-midi et bonne écoute aussi à Soso. Les fidèles sont toujours là, chaque dimanche après-midi.

ces gars qu'on va mettre de côté pour la Suisse. C'est nouveau départ DJ, on y va. Un peu plus d'ambiance. Profite de la vie. Profite de chaque moment. L'instant présent en cet après-midi avec l'ambiance du sud. L'arrivée de Khaled.

0: Exactement. C'est quoi?
1: C'est la vie.
0: Balancez de droite à gauche, on y va. Les essuie-glaces ensemble. Voilà. Excellent.

La réunion, on y va. Montez les mains, montez les mains, montez les mains, montez les mains, montez les mains. Le plat là, d'un montez les mains. Allez, seulement. Tirez le pépé, tirez le fruit. Le plat là, plus fort que ça. On active le turbo. Place au groupe Magic System. Et les garçons, les filles, ça dit

de Châteauneuf et Auxerre, à l'équipe DMC Grillade. Bonne écoute à Thérèse Boyer, bon dimanche à toi. Big up à Majo, toute l'équipe.

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Tout à l'heure, on a invité Danny Drac, Oran Singer et Meta. Et dimanche prochain, on aura l'ambiance des îles aux côtés de Madi Madi et Goulam.

Dédicace spécialement pour Jamila qui fêtait un an de plus aujourd'hui de la part de ses cousines Tatiana, Lindsay et toute la famille. Stéphane de Montvert City. On souhaitait un bon courage à Tifioul du 450 pour la petite journée de demain sur Plateau Caillou. Big up Tifioul. Bon après-midi à toute l'équipe. L'ambiance est dot. Heureux que ça vous plaise. Merci d'être là. Big up à toute la famille Tian Tangman et à la famille Chopiné du côté de Cité Hyacinthe Saint-Denis de la part de Lorina. Big up à toute la famille Payette, Zami, Cassin, Piton Saint-Leu, signé Mamzel, JC Leroux. Big up à Soso de Jolifond. L'île Maurice bien branchée. Ah, Nico.

Les tubes à bonhème. 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

le tempo. Au top départ, on va taper dans les mains. On compte sur vous. Allez, tout le monde, on tape, on y va. Clap, clap, clap, clap, clap, clap, clap. Excellent. Et chantez.

Montez les mains tout le monde, on balance droite à gauche, on y va ensemble, balancez. Faisons les essuie-glaces ensemble. Allez La Réunion. Très bel après-midi à La Rose. Bonne écoute. T'as notamment des gros bisous de la part de ton chéri.

Non, salut Eden, salut Mathieu, salut Catherine, toute la famille Cagnon. Bel après-midi à toute la famille Montrouge aussi. Merci de nous tendre l'oreille.

attentifs pour la lecture de vos messages. 0600 à la zone pépinière de Pierrefonds. Retransmission intégrale sur RJL, LFM, Sun FM Mayotte, Fréquence Sud, RSL, AK1 et Go Music 974. L'ambiance du Sud, tout à l'heure en presta, Orange Singer, Meta. On aura aussi Danny Drac pour ce dimanche 6 septembre. Allez, vas-y, régale-toi.

profite ainsi de cette ambiance avec nous. Merci d'être fidèle. T'as oublié la permutation. Excellent. Il y en a pas mal aussi pour ces dimanches nous tend l'oreille qui se prénomme Bertrand. C'est votre fête aujourd'hui et Mathieu en profite pour souhaiter bonne fête à son beau-père. Bonne fête à monsieur.

ambiance. L'anniversaire de Samuel du côté de Verval City. Allons la famille Pan, la famille Lallemand. Cédric Bois, Amy, Angélique. Le bonsoir à monsieur et madame Gilet Jeune. Un petit détour aussi avec

Gaëlle, Sylvette, Razella, Anne-Cécile, Manon, notamment les gens Bertrand, Kevin, Olivier. Bon début de soirée. Clôture ce week-end en beauté.

ambiance en ce dimanche 6 septembre. Réel plaisir de vous tenir la main pour ce dimanche jusqu'au carillon de 18h en compagnie de DJ Nico 974. Retransmission intégrale sur la radio LFM, Seine FM Mayotte, RJL, Fréquence Sud et RSL Radio. On est aussi présent sur

17h à l'île de la Réunion, où on assure la retransmission de cette belle ambiance comme chaque dimanche. Pour aujourd'hui, c'est l'édition L'Ambiance du Sud. Tout à l'heure en showcase, Meta, Oran Singer et Danny Drac seront là pour nous chanter leur succès, leur répertoire musical à ce micro. Grâce au biais aussi de la participation de nos partenaires. Voilà, retransmission totalement intégrale. Grâce à Akawan, vos musiques à 7-4. 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

suite. Attention DJ Deco, c'est nouveau départ, on y va. La sortie, les cuivres, l'arrivée des percussions, destination Cuba, place à la sélection salle.

toute dernière la séquence. Zouk à l'ancienne. L'occasion de remercier DJ Nico 974. Il est temps de passer le relais à l'équipage de nuit. Bonsoir DJ Alan, nouveau départ, on y va.

Envoyez ces gars. À mes côtés, c'est notre ami DJ Allen. On est sur cette soirée jusqu'à très tard de la nuit. Le bon son du Sega dans les oreilles.

2026. Ok. Le Sega qui met tout le monde d'accord ce soir. La chaleur commence à monter. Hein. Ça je vous dis, ça je vous promets.

pas mal de personnes qui nous écoutent sur les ondes de la radio. Salut également nos amis de l'étang salé, nos amis de Célamo. Actuellement on travaille et nous écoutons sur le petit paf de JBL. En tout cas ça fait vachement plaisir hein, mesdames messieurs hein.

0: Allez, les personnes qui dansent, se lèvent les mains. Allez, à tout le monde, lève les mains, lève les mains, lève les mains. Le Plalada, montez les mains, on y va.
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0: Le Plalada fait du bruit.
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0: Moi aussi, j'aime ça. J'aime ça, Wallen.

Bon anniversaire également à Sylvain, qui fête ses un an de plus avec nous pour ce dimanche au Plalada. Mesdames, messieurs, pour les anniversaires, Bibi.

On apprécie les meilleurs singles. On n'oublie surtout pas les paroles, mesdames, messieurs. On compte en vous ce soir. Hein.

Pas mal de messages. Pas mal de messages qui nous arrivent sur la bande FM également. Salutations également aux amis de Saint-Louis, aux amis de Roche-Mec bien branchés. Salut la famille Dijon.

ce c'est dimanche. Le plein la dire fait du bruit. Tu pip pip. Tu pip crie. Le plein la dire. Ok. Le DJ nous ramène du côté de l'île, sœur.

comme ça jusqu'à très tard, mesdames, messieurs. Hein. C'est pas chanté, mesdames, messieurs, on compte sur vous. Ça fait. Plus fort la réunion. Encore une fois. Allez.

comme ça, comme ça. Le Planada fait du bruit. Le Sega retrouve 20 plus pétard dans la soirée pour la suite. Nouveau départ, DJ. De retour sur le Zouk à l'ancienne. Allez, Zouk et moi ça.

le retour du groupe leader Kassav. Il nous a fait du succès, hein. Sacré Jacob. Ah non, allez. Ça va toujours, les filaments en pleine forme ce soir. Les filles, faites du bruit. Les garçons, criez. Ah non, allez. Devant, derrière, on y va tout le monde.

monde des célibataires avec nous ce soir, les célibataires. Célibataires, les mains, allez, on y va. Célibataires du bruit. Ok.

Attention, si t'es célibataire, tu vas monter les mains, on y va tout le monde. Si tu apprécies ton week-end, ton dimanche, tu apprécies la vie également. Si tu aimes la vie, lève les mains, allez, on y va. On lève les mains tout le monde, on y va, sans exception, on monte les mains, on y va. On balance les mains, on y va de droite à gauche. Balancez, balancez. Allez!

Salutations aussi nos amis de la station service du Gol. Fais rouler.

Les personnes qui dansent sous celle, montez-moi les mains, on y va tout le monde, les mains en l'air, on y va. Lève les mains, tout le monde, allez.

2000. On s'en souvient de ça, hein. Le DJ nommé le type là dans les grands. Allez, zoukoué!

Il va nous faire voyager le DJ. Le son de l'Afrique. Et c'est là-dessus que tu vas chanter.

Les filles, faites-moi du bruit. C'est toujours les filles qui dominent. Hein. Attention les garçons, tout juste après, c'est à vous.

Aïe, aïe, aïe. Tout le monde, ça fait. On descend, on descend, on descend, on descend, on descend, on descend. 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Le planeteur fait du bruit. Allez. L'ambiance est l'arrivée. Comment tu t'appelles ?

Salut la métropole. Elle a dit allez DJ, le 36 est là. Les amis de Châteauroux. Ils nous prennent l'oreille pour ce dimanche.

0: célibataire, les mains en l'air, tout le monde, on y va, on lève les mains, on lève les mains. Célibataire du bruit.
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0: Les personnes qui travaillent très dur tout le long de la semaine, on lève les mains aussi. Les personnes qui sont pas fatiguées, lève les mains, on y va.

l'ambiance du sud. À retrouver tout à l'heure également en prestation Aurore Singer, Meta, et sans oublier notre ami Danny Drac. Il sera des nôtres. On se laisse aller les filles.

Les filles, faites du bruit. Les garçons, criez, sifflez. C'est toujours les filles qui dominent ce soir.

Ah ouais. Je t'avais dit qu'il va mettre le feu ce soir. Pousse le son, DJ. Elle était avec nous, hein. Bien sûr, les absents ont toujours tort.

Là-dessus, on salue également les amateurs de soukous avec nous. Allez, tout le monde, les mains en l'air. Lève les mains, lève les mains, lève les mains, lève les mains. Tout le monde, tape la main. Tapez. Tape, tape, tape la main. Ouh. Ça commence à venir ce soir. On enlève sa timidité. On le met de côté. On apprécie son week-end. Attention, on suit les paroles. Plus fort tout le monde. On recommence. Les mains en l'air, les mains en l'air, tout le monde, les mains, les mains, les mains, les mains. Lève les mains, lève les mains, lève les mains, tout le monde. Allez, tape des mains, tape des mains, tape des mains, tape, tape, tape, tape. Chipilip, pip, pip. 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Le plat, l'ada. Moteur commence à chauffer.

pour l'ambiance du sud. En tête d'affiche tout à l'heure, vous aurez Oran Singer, Meta, et sans oublier Danny Drac en prestation. Salutations aussi à tous les

toujours des messages qui nous arrivent sur la bande FM. Un petit big up du Pelada depuis la métropole.

Ok. Vous aurez Oran Singer, Meta, également notre ami Danny Drac. Allez, fais rouler. Alain Cocoon. Le planada fait du bruit.

Attention les filles, les garçons, on y va. Les filles, on descend. On descend. On descend. On descend plus bas, comme ça. Allez. Ça va toujours les filles là-bas en pleine forme pour ce dimanche. Les filles, faites du bruit. Les garçons, criez, sifflez. Assonne à ma salée.

Et si nous avons toujours des célibataires avec nous ce soir, les célibataires. Célibataires, les mains en l'air, on y va. Célibataires du bruit. Salut également, c'est les faux célibataires. Hein.

Le dimanche, je ne s'appelle la boutique Chignon. Le savoir Plalada. Les filles, les garçons, lève le main en l'air, lève le main, lève le main, lève le main.

0: pipi. Chibilip criait. Chibilip encore. Chibilip plus fort. Ouais. En tout cas, ils sont en forme ce soir, hein. Ils sont plus en forme qu'il y a Vigneur. C'est pas normal ce soir, hein. Le prochain, c'est pour les connaisseurs. Qui se rappelle de cette chanson? Allez, chanter.
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0: Nous allons danser.
1: La danse des chiens.
0: Eh, ça dit quoi sur la piste?
1: La musique africaine.
0: Vous avez compris?
1: Vous avez compris? On y va.

En tout cas, je vous le promets, hein, le DJ, il est chaud ce soir. Hein. Le remède, c'est de l'Oscillaos.

Salut mes soeurs dédiées, sa petite famille. Les personnes qui sont célibataires, montez-moi les mains, on y va tout le monde, lève les mains, lève les mains. Célibataire du bruit.

fiche, ça n'est pas fatigué, t'es là. Ça n'est pas fatigué, lève-moi en l'air, tout le monde, lève-moi, on y va. On balance les mains de droite à gauche, tout le monde. Balance les mains. Balance les mains, tout le monde. Droite, gauche, allez. Les filles, les garçons, pour le blala.

Les célibataires. Les personnes qui travaillent très dur tout le long de la semaine, lève-le-main, allez à tout le monde, lève-le-main. Le plein la terre, faites du bruit. Allez, chargez.

Mesdames et messieurs, on vous rappelle également que tout à l'heure, vous aurez en prestation notre ami Horror Singer, Meta et Danny Drac. Le son de l'ambiance. Alors, salut notre ami Romain.

comme tous les dimanches, notamment, on vous a donné l'ambiance. Et l'ambiance, justement, on retrouvera un petit peu plus tard. On va vous inviter, tout simplement, donc, mesdames et messieurs, à vous rapprocher. Rapprochez-vous. On va retrouver, donc, ce très beau spectacle. On vous souhaite tout simplement les bienvenus pour cette belle édition. L'ambiance du Sud. J'espère que ça va. Vous êtes en pleine forme? Non, on n'entend rien. Vous êtes en pleine forme? On est toujours en direct à la radio et ça, ça fait plaisir. Et encore une fois, on vous remercie encore de votre fidélité comme tous les dimanches ici au Planada. Avant de retrouver les artistes qui sont à l'étage, on va d'ailleurs vous rappeler ce qui vous attend pour dimanche prochain. Vous le voyez notamment sur les écrans. Et l'artiste aussi qui sera bien présent avec vous le dimanche 13 septembre, c'est bien sûr Ghoulam.

artiste-là que tu retrouveras à côté de Madi Madi pour l'ambiance des îles. Et ça, c'est pour dimanche prochain. Alors, les amis, vous allez parer pour retrouver les artistes. Tout à l'heure, on aura un Danny Drac. Mais là, pour l'heure, nous allons l'accueillir avec vos applaudissements. Il fera aussi un maximum de bruit pour Aurore, s'il vous plaît.

0: Merci. Merci beaucoup, le Planada. On appelle notre artiste.
1: Allez, un tonnerre d'applaudissements s'il vous plaît pour Aurore. Je vous invite aussi à applaudir les deux danseuses. Ça va toujours? Est-ce qu'on continue? Vous êtes sûr? Est-ce que nous avons des célibataires avec nous ici, les célibataires? Je vous invite à monter les mains. Célibataires, montez-moi les mains, montez. Est-ce que nous avons des travailleurs et travailleuses aussi avec nous? Qui travaille très dur la semaine? Qui travaille pas demain? Ouais, tout le monde travaille, moi aussi. Et est-ce que nous avons des anniversaires ce soir, les anniversaires? Les anniversaires sont au fond, tout ça là? Eh bien, happy birthday de la part de toute l'équipe. Allez, nous allons continuer avec cet artiste qui sort de l'Ouest. Est-ce que Zati connaît Catherine Adorée? Oui? Ça l'est sûr? Est-ce que nous accueillons Meta? Ben faites du bruit pour Meta, s'il vous plaît!

Bonsoir Planada, comment il est le sud? Ça va? La Réunion, ça va? Nous continuons? Allez, la dirme un petit coup, ben la dirme. Est-ce que les filles sont là à soir? Est-ce que les gars sont là à soir? Pas mal, pas mal, pas mal. Et la Réunion, le sud, est-ce que ça va? Et voilà, écoute, tout le monde la met en l'air, va taper un coup la main en l'air, tout le monde, tapez les mains, tapez les filles, les là! Est-ce que les là, les gars, les là?

rester tout le monde ensemble, il fait. Mon cœur va bien avec où? Avec Plalada aussi, mais ça moins bien. Merci beaucoup! Petit dernier, comme il laisse la place à l'artiste qui viendra, ils sont autres en plus. C'est une chanson, c'est pas trop mon registre, mais mon entourage l'a dit à moi, Meta, largue les affaires. Bah, comment on se met ça sur les réseaux il y a à peu près 2-3 jours. Le clip va sortir dans 3 semaines. Donc, ça, c'est un sapozo qui appelle Les Enterrés. Les Enterrés, c'est les gens, des fois, quand on est dans la fête, banal est là, écoute. Par contre, quand on a problème, quand on a besoin, banal, la pupille a son répond de téléphone. Les vrais, pas vrais? La pupille a son répond de téléphone. Et c'est quand on lui donne problème, c'est là où on va brûler d'allons. Les vrais, pas vrais? Nous, là, un coup? C'est pour attendre exclusivité. Avoyez, DJ.

0: Merci beaucoup, Falada. Et la plaisante ou pas, c'est bon? Mila Gali, alors, m'y fait le clip, c'est bon? Merci encore, bonne soirée.
1: Encore des applaudissements, s'il vous plaît, pour Meta et aussi les danseuses. Le tout dernier qui a été validé et qui sortira donc dans 3 semaines. Alors, il nous reste un artiste, mais qu'on retrouvera tout à l'heure. On va vous laisser danser un petit peu, d'accord, avant de retrouver l'artiste Danny Drac. Ça sera d'ailleurs pour tout à l'heure. On y va, DJ, les parés? Allez, pour la suite, on va vous inviter à zoucher. Avant de retrouver tout à l'heure l'artiste Danny Drac. Ça sera dans une trentaine de minutes.

0: là-bas, le Planada en pleine forme ce soir. Qui ça l'est encore là, soit ce dimanche 6 septembre 2026. Qui ça l'est prêt pour accueillir notre ami Danny Drac qui sort de l'île Maurice. Ça l'est prêt pour accueillir Danny Drac. Lève le main, allez à tout le monde, lève le main, on y va. Attention, à 3, avant d'accueillir Ali, nous fait un maximum bordel pour lui, mesdames, messieurs. Il sort tout droit de l'île Maurice. Il a fait le déplacement à soir. Esprit pour Zotte, pour ce dimanche exceptionnel. À soir, nous comptons ces autres, mesdames, messieurs. Attention. 1, 2, 3 pour Danny Drac et Bibib. En fin de compte, il a dit comment?
1: Hey, attends un coup. Avant de l'ordre de la musique. Hey, merci beaucoup, La Réunion. Je compte t'acclamer. Mais donne-nous une chanson. Costé, costé, costé, La Réunion, costé, batte, batte, batte, batte, batte, la main, la main. Logué, premier morceau. Ah là là, ah ah ah. Cosali, aïe.

La Réunion. Est-ce qu'ils ont essayé? Hey, qu'est-ce un petit plus devant que ça? Parce que ça fait longtemps, ça fait 2019, je n'ai pas venu à La Réunion. Mais lorsque je vois La Réunion devant moi, moi, je voudrais nous partager un petit moment ensemble. Il est d'accord ou pas? Ah, s'il est d'accord, moi, il est d'accord aussi. On n'a plus de voix. Mais il est malade. Mais avec Zot, on n'a plus malade, là. Hein? Covid, la partie et tout. Mais c'est.

les atmosphères prises. On va guetter comment ça donne après. Et merci beaucoup. Non, là maintenant, mais elle a besoin de zot. C'est pas moins. Moi, elle a besoin de zot. Est-ce que vous êtes d'accord ou quoi? Allez, dis-moi un coup, est-ce que vous êtes d'accord ou quoi? Parce que monsieur le DJ, il a prévu quelque chose pour zot. C'est mon ami Dom, avec vos applaudissements.

0: est-ce qu'ils ont essayé la réunion? Moi, me sens moi comme si à la case, hein, la case que vous êtes même, vous êtes sérieux, monsieur. Qui nous fait un arrêt là ou bien nous continuer? Connais pas, hein, mais demande à Zut, père. Il est bon? La continuer. Mais faut taper dans la main plus fort. Parce que y en a une chanson que. C'est mon deuxième album, je pense.
1: C'est quoi le titre? Là-bas.
0: Donc, on a une chanson sur mon deuxième album qui s'appelle Là-bas. Bon, avant que eux ils mettent ça, j'aimerais bien que nous, on la prenne par cœur. Si on se dit là-bas, là-bas. Ouais, là-bas, là-bas. Mais bon? Allez, bon, mais laisse ça.

0: Vous êtes d'accord? Non, mais là, c'est une vécue, cette chanson. Je l'ai partagée avec vous parce que je vous adore. Bat la main, vous êtes même master. Allez, battre, non, plus fort que ça. Non, quand même. Il y a un DJ, il y a tout le monde. Allez, battre la main, la réunion. Cosé. Battez. Non, plus fort que ça, la réunion. Non, là, elle est timide, là. Allez, rate. Ne vous apportez pas sa lande, là. Battez la main ici. Battez. Pose téléphone. Dites-le, gagne un temps. Aïe, non, plus fort que ça. Ça, la moitié, là. Battez la main. Battez ces gars. Battez ces gars. Au milieu. Ici. Non, il y a un management qui est fier. Moi, je trouve un management qui croise en main. Bon, là-bas. Battez la main, ces gars, frère. Allez, ensemble, aïe, si mon Dieu, longtemps si m'a pas oublié, mon Dieu, si c'est ça qui m'a bisé, mon Dieu, gagné. Allez, Rad, nous recontient. Azodi, les temps fils, sans c'est ça qui m'a bisé, si m'a pas rodé, pas pour gagner. Bat la maison.
1: Yes.
0: Ça veut dire pas bisé, moi, loin. Qui m'a la vie fin sensé. Beaucoup qui s'osent fin arriver, pas t'imaginer si ça peut arriver un de ces jours. Qui nous dit, et ça commence à l'infini pour causer là. Virez, Jali, virez, maman, c'est même, allons. Virez. Hé, hey, mon contact, comment tout là? Je suis assis à toi, frère.
1: Hé! Hey. La réunion, ça vous a plu ou pas? Ça vous a plu? Danny Drac était pas longtemps venu en 2019 à la réunion. On va pas le laisser partir comme ça quand même. Qui sait, il vaut encore une autre. Mais pense, si ça te fait typer des ordres communs, il va pas chanter. Attention! À mon signal, 1, 2, 3 pour Danny Drac et Bibib. Danny, je te laisse.
0: Non, mais mes respects à toi avant. Et puis à Zut, parce que l'Arion, franchement, sans Zut, mille plis là. Mais c'est Zut, mon sourire. C'est ici que m'a écrit plein de chansons, deux albums. C'est ici, l'Arion. C'est pour ça que m'y Zut. Et il veut que vous applaudissez ça, vous-même. Allez là!

0: La Réunion, mes remercie eux beaucoup. Merci beaucoup, sister. Non, c'est moi qui vous remercie. Merci à eux toutes. Battez la main pour eux même. Et le DJ, merci beaucoup. Merci.
1: Hey Danny, tu reviens 7 ans après et tu ne fais toujours kiffer. En tout cas, nous à La Réunion, on adore le Sega. Et c'est ça, nous y aime. Mesdames, messieurs, pour Danny, bibib.
0: Merci beaucoup.
1: En tout cas, on remercie également sa prestation pour cette soirée. On te dit à très bientôt.
2: J'espère.
1: On espère te revoir l'année prochaine. Mesdames, messieurs, encore une fois pour Danny, bibib.
0: Merci beaucoup, La Réunion. Mais adore, c'est vrai, c'est sincère. Ça vient du cœur. Merci à Zot.
1: Allez, mesdames, messieurs, pour la suite, place à l'ambiance. On continue l'ambiance jusqu'à très tard dans la nuit. Vas-y, DJ.

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